comparaison avec la France. La France, Paris, Lyon, des villes grandes, plus grandes que Récif, qui sont différentes au niveau de leur architecture, en raison de Paris, ses bâtiments architecturaux magnifiques, ses monuments rénovés, en comparaison à Récif, ou dans le quartier de Récif Antigo, où malheureusement... souci de récit, mais qui existe aussi malheureusement en France, sont les transports.

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